0: Fire Control, Troop A1 en route.
1: Troop A1 en route. 1527.
2: Mademoiselle,
1: Mademoiselle, Mademoiselle, Mademoiselle, Mademoiselle, Mademoiselle, Mademoiselle, 1621.